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0: Histoire locale. Histoire locale, la vie quotidienne et les événements dans le Tarn au cours des siècles passés. Un randonneur en pays tarnais et que l'on utilise pour ses sorties les guides proposés par différentes fédérations de randonnée. Il est un site incontournable en vallée du Vior, un site très pittoresque, chargé d'histoire, c'est la chapelle de Las Planques. Max Assier, bonjour.
1: Bonjour.
0: La chapelle de Las Planques vous intéresse énormément et aujourd'hui vous êtes venu à notre micro nous faire découvrir ce lieu, son histoire, nous raconter pourquoi vous vous passionnez pour cette chapelle. Alors peut-être je vais vous demander tout d'abord, avant de commencer à nous parler de Las Planques, qui êtes-vous ?
1: Bon, alors je m'appelle Max Assier, je suis retraité de l'éducation nationale. De formation, je suis conseiller pédagogique dans le premier degré. Je ne vais pas me présenter comme historien, bien que j'ai une petite formation en histoire universitaire, j'ai une licence d'histoire et à la retraite et même avant, puisque j'ai été maire de Tanus, premier adjoint pendant 6 ans de 1983 à 1989, maire de 1980 à 95, et forcément je me suis intéressé à l'histoire locale. Voilà.
0: Bien, alors en ce moment, vous vous intéressez beaucoup à l'histoire de Las Planques, puisque vous faites visiter cette chapelle. Alors tout d'abord, vous allez nous dire peut-être où elle se trouve exactement.
1: Alors d'abord, peut-être un premier mot. D'abord, on parle, et j'y tiens personnellement, on parle de chapelle plutôt que d'église. Pourquoi ? Parce qu'il faut faire une différence. Une chapelle, c'est une ancienne église qui n'a plus le titre de paroisse, et donc, ce qui veut dire que c'est une ancienne église où il n'y a plus d'office religieux. Voilà, ça c'est une parenthèse. C'est un petit problème entre historiens et nous sur Tanus et au sein de notre association, on tient véritablement à indiquer qu'à l'heure actuelle, Las Planques n'est plus une église mais une chapelle.
0: Très bien, bon, très bien de nous avoir fait cette distinction. Bien, alors, donc, cette chapelle était une église autrefois. Mmh. Et elle faisait même partie d'un prieuré. Alors, à quelle époque ?
1: Alors ça remonte au niveau du XIe siècle. Alors, pour répondre à votre première question précédente, quand on a l'habitude d'aller voir une église, une chapelle, bon, on se dit, on repère l'endroit, on arrive avec la voiture, on cherche le parking. Là, non, totalement différent. La chapelle romane de Las Planques est située au fond de la vallée du Vior. Ce qui veut dire que pour y accéder, cela se mérite. On a différentes façons. Bon, la façon la plus proche, on suit l'indication qu'il y a à partir de la RN 88. Et puis, à un moment donné, route de Pampelonne, on tourne à droite. On arrive au niveau d'un parking qui s'appelle le parking de la Plaine. Et puis là, il y a 2,5 km à faire un certain de randonnée où on traverse la forêt. C'est vraiment très bien. Donc, ce qui veut dire pour descendre entre 20 et 25 minutes de marche et pour remonter 35 minutes. Autre façon, si vraiment on est un grand randonneur, on utilise tous les sentiers de randonnée qu'il y a autour de Tanus. Ça peut aller d'une randonnée de 7 km jusqu'à une randonnée de 15 km.
0: Voilà, c'est pour ça qu'au début, je disais qu'il suffit de prendre un guide, n'importe lequel. Par exemple, les sentiers d'Émilie, là, vous avez la petite randonnée.
1: Tout à fait.
0: Et le Tarn à pied, vous avez la grande randonnée qui part du village de Tanus.
1: Tout à fait.
0: Alors donc, elle se situe où exactement ?
1: Alors, elle se situe au fond de la vallée du Vior. Elle se situe sur un promontoire rocheux. Ce qui veut dire que lorsqu'on descend le sentier de randonnée qui vient de la plaine, au bout d'un moment, à 2 km à peu près, on voit au milieu de la forêt, au milieu des arbres, ce qu'on appelle un endroit qu'on appelle le roc du Gorp. Le rocher du Corbeau. C'est une sorte de carrefour. Et là, surtout au niveau du bon printemps, à travers les arbres, on voit le promontoire rocheux, le Vior en contrebas et la chapelle qui émerge du promontoire rocheux. C'est une magnifique vue. Et au niveau du printemps, à l'heure actuelle, même avant qu'il y ait beaucoup de feuilles sur les arbres, on fait de magnifiques photos. Et puis donc, on continue de descendre encore 1,5 km et on arrive au pied de la chapelle, au niveau du promontoire rocheux.
0: Alors pourquoi avoir bâti une église sur ce promontoire rocheux, là, dans ce coin vraiment très isolé, très sauvage ?
1: Mais à ce moment-là, ce n'était pas une église. On présume au niveau du 10e, 11e siècle que c'était une forteresse. Une forteresse. Donc à ce moment-là, les forteresses, pour se protéger, étaient bâties sur des endroits très particuliers qui souvent dominaient une vallée. Donc là, la première datation que l'on a officielle, c'est au niveau du XIe siècle. C'est 1062. 1062, qu'est-ce qui se passe? Las Planques était une seigneurie, ça appartenait au seigneur d'Andouk. Dis donc d'Andouk, qui avait des tas de seigneurs. Andouk, c'est du côté de Val-d'Ariès, qui avait des tas de seigneuries sur le nord du département. Voilà, donc là, c'est la première datation que l'on a.
0: Il y a les ruines, d'ailleurs, du château d'Andouk, sur la commune de Crespin, je crois.
1: Tout à fait, c'est ça.
0: Oui. Alors, donc, ces seigneurs-là avaient beaucoup de châteaux, de forteresses dans le secteur. Et il y avait peut-être aussi... est-ce qu'il y avait un habitat tout autour? On suppose
1: Un habitat autour de ce qu'on pourrait considérer à l'époque comme un château, une forteresse. Il devait y avoir une bonne quinzaine de maisons. Mais alors, 1062, qu'est-ce qui se passe? C'est une date clé. Ce brave Didon d'Andouk voit un jour arriver un prêtre albigeois, le prêtre Bondedé, qui lui dit « Voilà, si vous le voulez, je viens vous acheter la forteresse de Las Planques et les terres autour ». On imagine que le seigneur d'Andouk était un peu intrigué de voir un prêtre albigeois lui proposer cela. Bon, qu'est-ce qui se passe? Le marché est conclu, ça se fait. Et immédiatement, le prêtre albigeois de D a fait donation de Las Planques et des terres avoisinantes à l'abbaye Sainte-Foy de Conques, aux moines bénédictins. Alors, on présume que... Certainement, Didon d'Andouk avait dû avoir vent du fait des liens qu'il y avait entre ce prêtre albigeois et les moines bénédictins de Conques. Et on présume également que dans le cadre de marché qui a dû se passer, il y a eu des tractations. Et Didon d'Andouk avait un fils, plusieurs fils, et un fils en particulier, Pierre d'Andouk, qu'il a confié aux moines de Conques.
0: Qui est devenu moine lui-même.
1: Qui a été éduqué à l'abbaye de Bonconque. Et puis ensuite, le seul repère que l'on a par rapport à lui, c'est qu'une dizaine d'années plus tard, il est devenu évêque de Pampelune en Espagne. Alors, voyez un peu le marché qui a certainement a dû se faire, d'où l'intérêt que portaient les moines bénédictins de Conques à cette partie du département. Pourquoi? Parce qu'en plus, les moines bénédictins étaient implantés en Bialet, le prieuré d'Ambialet étant antérieur à Las Planques.
0: Alors, une question que je ne vous ai pas posée depuis le début, pourquoi ce nom Las Planques?
1: Alors, Las Planques...
0: Parce que c'est un nom qu'on retrouve...
1: Tout à fait, sur Albi, en particulier, oui. En plein endroit. Alors, Las Planques, planque provient de l'occitan, planco qui veut dire planche. Et lorsqu'on est, comme nous avons le Vior en contrebas, il y a une passerelle en planche, en planque, qui permet de passer d'une rive à l'autre.
0: Voilà. Donc qui existait déjà au XIe siècle,
1: déjà,
0: puisque le nom date de cette époque-là.
1: Tout à fait. Voilà, donc le considère comme ça. Donc.
0: Alors, nous étions donc en 1062, cette date clé où l'église, le prieuré, a été donc vendu et il est maintenant propriété de l'abbaye de Conques.
1: Il était propriété de l'abbaye des moines de Conques. Alors ça, en plus, il y a une autre date clé, c'est la date de 1153. Vous voyez qui pratiquement, on saute un certain nombre d'années. Pourquoi? Parce qu'il y a eu une bulle du pape Anastase IV qui confirme la propriété des moines de Conques, des moines bénédictins de Conques sur Las Planques. Alors pourquoi 80 ans après, on n'en sait rien. Mais on présume que certainement il avait dû y avoir localement des contestations. En particulier à côté de Las Planques, à peu près sur 2 km, 3 km, il y avait une seigneurie et le seigneur de Tanus. On n'en sait rien, mais on présume peut-être que ce seigneur de Tanus contestait un peu l'appartenance de Las Planques au moine de Conques. On n'en sait rien.
0: On
1: n'a pas de source. La seule source que l'on a, c'est 1153, une bulle papale qui confirme la propriété des moines de l'abbaye Sainte-Foy de Conques sur Las Planques, sur la forteresse de Las Planques et également sur tout le site environnant. Alors c'est vrai qu'au départ... On parle de beau forteresse, mais aujourd'hui, qu'est-ce que c'est? C'est devenu un prieuré, c'est devenu une église fortifiée. Une église fortifiée avec, quand on y va, on se rend compte d'une sorte de dualité entre le côté château fort et puis le côté église avec un donjon, avec des cloches à l'intérieur qu'il y avait. Voilà. Donc, ce qui veut dire que Las Planques de forteresse a été modifiée ensuite au niveau du XIIe, XIIIe siècle pour devenir... un édifice religieux.
0: Et c'est un édifice religieux qui est très massif, qui est, dont l'architecture relève de l'art roman.
1: Tout à fait, tout à
0: alors,
1: fait de l'art roman.
0: Alors, vous pouvez nous la décrire ?
1: Alors, je... Oui, alors, pour vous la décrire, je vais vous donner une très rapide lecture d'un petit document. Je fais un peu de publicité, en plus.
0: Bien sûr.
1: Un document que l'on a créé au niveau du syndicat d'initiative de Tanus, donc sur le nord du département. C'est un petit texte que j'ai fait et qui est très simple. Bon, on considère que l'Asplanque fait partie de ce qu'on appelle le premier art roman méridional. C'est un témoignage exceptionnel. Ce qui veut dire, le plan de la chapelle est celui d'une église de prieuré, en grande partie comparable à celui de Notre-Dame d'Auder à Ambialé. L'Asplanque présente l'aspect d'une véritable forteresse, ce que je disais tout à l'heure, munie d'un clocher donjon à puissant contrefort. Ensuite, composée d'une nef centrale sans transept, ce qui est très rare en plus, parce que quand on regarde Ambialé, vous avez une nef centrale avec un transept au milieu qui partage la nef. Je continue. L'édifice est pourvu de deux collatéraux que couronne à l'est une abside flanquée de deux absidioles. Donc c'est le schéma classique d'une église romane. Ensuite, la nef se caractérise par huit piliers octogonaux montés sur des socles circulaires. Les voûtes de cette même nef ont été reconstruites ou restaurées à l'époque gothique. C'est là que c'est exceptionnel. Quand on est au milieu de la Asplanque, quand on regarde les voûtes en haut, on se rend compte d'un moment qu'il y a, dans la quatrième et dernière travée, une croisée d'ogives, ce qui veut dire une restauration à l'époque gothique, ce qu'on trouve dans pas mal d'édifices. Je continue sur notre document et je termine sur une particularité. Son cœur est orné de peintures de la fin du XVIIe siècle, datées de 1696, elles sont aujourd'hui très difficiles à déchiffrer. C'est vrai que, comme l'Asplanque a été, il y a eu beaucoup de problèmes, on en parlera tout à l'heure à la fin du XIXe siècle, les peintures, au fil des décennies, ont commencé à disparaître. Ce que l'on sait, c'est que ces fresques représentaient des scènes bibliques, la Sainte Famille, Sainte Anne, la Jérusalem céleste, la fuite en Égypte. Et quand on est ensuite à l'extérieur de la chapelle, on est surtout attiré par l'ensemble de l'édifice bâti à moellons de gneiss et surtout le décor extérieur qui comprend trois bandes lombardes. Voilà, c'est pour caractériser, c'est un petit document qu'on a fait en disant que la personne qui n'est pas forcément connaisseur de l'art roman puisse avoir un petit document qui lui explique grosso modo l'architecture de la chapelle.
0: Très bien, nous allons faire une petite pause musicale.
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0: Max Assé, donc dans cette chapelle de la Splanque, s'est produit de nombreux, enfin c'est pas dans la chapelle, mais il s'est produit de nombreux événements, en particulier donc nous en arrivons à la guerre de 100 ans. Alors que s'est-il passé pendant la guerre de 100 ans?
1: Ce qu'il faut savoir, c'est que la guerre de 100 ans, c'est une sorte de querelle franco-anglaise avec un problème de souveraineté de ce qu'on appelait alors la Guyenne, qui correspondait à l'Aquitaine, Quercy, Agenais et le Rouergue. Bon, alors on sait qu'en 1360, il y a eu le traité de Brétigny, un accord entre Édouard III d'Angleterre et la France et la libération de Jean II le Bon. Ce qui veut dire que dans le cadre de ce traité de Brétigny, la Guyenne a été confiée à l'Angleterre et donc le Rouergue. Ce qui veut dire que le Vior était une limite géographique entre le royaume, entre le duché de Guyenne qui était anglais et le royaume de France. Ça sous-entendait que ce que les locaux appelaient le parti anglais, il y avait des incursions de ce qu'on appelait des routiers qui venaient piller tranquillement côté français. Donc, hein, et il y avait en particulier un personnage qu'on appelait Moléon, le capitaine Moléon, connu également sous le nom du bâtard de Moléon. Et en 1380, ce capitaine Moléon, à la tête d'une vingtaine de routiers, donne l'assaut au château de Turiès, à côté. Il le prend par surprise, mais il ne s'installait pas. C'était des routiers, donc des guerriers, des boupillards qui se déplaçaient régulièrement. Et en 1381, ils ont pris d'assaut le site de la Splanque. Ça leur a convenu, ils se sont installés pendant à peu près 4 ans, 3 ans, 4 ans, ce qui était exceptionnel. Et de temps en temps, ils faisaient des incursions dans tout le nord du département. Puis un jour, ils ont essayé de conquérir l'Escure. Pendant qu'ils étaient à la Splanque, ils ont été repoussés. Puis là, finalement, ils ont dit « Stop, on va arrêter là ». Et ils ont demandé, ils ont monnayé leur départ auprès de la population de la Splanque, auprès des consuls qu'il y avait là. Ils ont monnayé le départ, ce qui veut dire que les habitants ont payé une rançon à ce brave capitaine de Moléon pour qu'il évacue les lieux. Et donc le capitaine Moléon a repassé le Vior, est revenu sur le Rouergue et a continué ses pérégrinations ailleurs.
0: Et les misères n'étaient pas finies, puisque après la guerre de 100 ans, donc il y a eu la peste noire.
1: Tout à fait, tout à fait. La peste noire, c'était donc avant, c'était en, 1348. C'était pratiquement au début de la guerre de 100 ans. Alors, on sait que là, comme il y avait des moines, il y avait des moines bénédictins, il y avait des clercs aussi, et la chapelle de la Splanque avait été transformée en une sorte d'hôpital qui accueillait tous les malades de la peste des alentours.
0: Comme ça se faisait beaucoup au Moyen-Âge.
1: Tout à fait, tout à fait.
0: Après la peste noire, encore d'autres ennuis. Bon, il se passe un certain nombre d'années et nous en arrivons en 1803. Que
1: oui,
0: se passe-t-il?
1: Ce qu'on peut dire avant, pour essayer de voir ce qui se passait entre le 15e et le 19e siècle, avec

0: Le site de Las Planques était pratiquement dépeuplé. Et en particulier à la fin du XIXe siècle, c'était devenu un village pauvre. On ne comptait plus que 7 maisons.
1: Donc là, cette maison, le dernier habitant a été... Vous avez
0: le dernier habitant a été inhumé, oui, en 1907. Mais il y a là une date clé, c'est au début du XIXe siècle. En 1803, jusqu'en 1803, Las Planques était chef-lieu de paroisse, lieu du culte principal. Et comme il y avait de moins en moins d'habitants, ce lieu de culte principal s'est déplacé progressivement sur Fournials. Alors, Fournials, c'est un village à peu près à 2 km et demi du site de Las Planques. Et il y avait une église qui commençait à se délabrer. Donc, dans les années 1850-1852, les habitants de la paroisse de Fournials ont décidé de construire une nouvelle église. Lorsque la nouvelle église a bon été construite, en 1860, l'église Saint-Salvi de Fournials est devenue chef-lieu de paroisse et le lieu principal du culte. Ce qui voulait dire que, comme c'était devenu le lieu principal du culte, tout le mobilier de la chapelle de Las Planques a été transféré vers
1: Fournials. Dans cette église qui venait d'être construite.
0: Tout à fait, tout à fait.
1: Et actuellement, d'ailleurs, la chapelle n'a aucun mobilier.
0: Voilà. Alors,
1: mais il faut dire aussi que cette pauvre chapelle a subi vraiment de gros dégâts.
0: Alors, quelques petites anecdotes sur le mobilier. Donc, le mobilier a bon été transféré, en particulier un retable de la fin du XVIIIe siècle, un retable remarquable. Il faudrait une autre émission pour en parler, une chaire, des chandeliers, une croix, et il y avait 2 cloches.
1: Les
0: deux cloches ont été descendues simplement pour amener les cloches à la chapelle de Fournials sur un chantier charretier. Il y avait donc une paire de bœufs, une charrette. Les habitants de Fournials ont chargé la première cloche et l'ont amenée à Fournials sous le regard courroucé vraiment des habitants des Planques. Et lorsque ces braves paroissiennes de Fournials sont redescendues pour prendre la seconde cloche, il n'y avait plus de seconde cloche sur la plateforme.
1: Et qu'est-elle devenue ?
0: Les habitants de Las Planques, les quelques habitants qui restaient, l'ont mise dans le Vior. L'ont carrément projetée au fond du Vior.
1: Et on l'a retrouvée ?
0: Non, non, non. Même lorsqu'on a vidé le barrage de Turiès, elle n'a pas été recueillie. C'est assez profond. À titre d'anecdote encore, en 1731, le curé... qui s'appelait l'abbé Comites, qui un jour se promenait le long de sur la plateforme et devait certainement regarder en contrebas. Il a roulé carrément et il est mort, il est tombé sur le rocher complètement au fond. Alors, ce que l'on sait, c'est que parfois il se dit que ce brave abbé Comites avait peut-être un peu trop usé du vin local, puisque les habitants étaient des vignerons.
1: Oui, ce qui est peut-être fort possible.
0: Voilà.
1: Alors, une deuxième petite pause musicale.

0: 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Max Assier, mon invité, nous parle aujourd'hui de la chapelle de Las Planques dans la vallée du Viaur. Alors cette chapelle a subi de gros dégâts avant la Première Guerre mondiale et ensuite elle a été restaurée.
1: Oui, alors premier dégât, en 1887, la voûte s'effondre ainsi que la travée de l'ouest. Et forcément un gros problème. Un gros problème avec le conseil municipal qui refuse de prendre en main les travaux. Il se murmurait même que le conseil municipal de Tanus avait décidé carrément, vers les années 1890, de raser la chapelle, de récupérer les pierres pour en faire un pont sur le Viaur. Heureusement qu'il y avait l'historien Tarné, archéologue Edmond Cabier, qui a alerté les pouvoirs publics. Le résultat de ça, ça a été en 1913 le classement comme monument historique. Mais il y avait tout le temps la voûte centrale qui n'avait pas été réparée, la travée, une partie de la chapelle était ouverte. Ensuite, second problème, 1935, incendie au niveau de la toiture du clocher et toujours pas de réparation. Suite à ça, donc devant l'ampleur des événements, des

0: premiers travaux de restauration commencent à être pris en charge par les monuments historiques, avant la guerre de 1939. Ces travaux sont interrompus par la Seconde Guerre mondiale, donc on se rend toujours compte que pratiquement 50 ans après, une partie de la chapelle était découronnée et on voyait le jour de l'intérieur.
1: Donc là, pendant la guerre, il se produit un événement tout à fait favorable.
0: Effectivement. Alors, il se trouve que l'architecte en chef des bâtiments de France pour le Tard, M. Julien, trouve, bon, on ne sait pas si c'est le fait du hasard ou pas, mais il trouve une entreprise dont les ouvriers avaient été requis pour le STO, pour le travail obligatoire en Allemagne. S'ensuit une tractation, une sorte de marché entre l'entreprise et M. Julien des bâtiments de France, et cette entreprise se cache. Est caché donc au sein du site de la Splanque et en 1943 et 1944, pendant 2 ans, ils vont procéder à la restauration de la Splanque. Restauration des voûtes, restauration de la combe ancienne armée, dallage de l'église, le rétablissement de l'escalier de pierre. Ce qui veut dire qu'en 1945, la chapelle de la Splanque était restaurée.
1: Elle est dans cet état actuellement.
0: Alors, est-ce qu'elle a subi une autre
1: restauration ?
0: Alors, le problème, c'est que on considère que la chapelle de la Splanque n'a pas été restaurée selon les règles de l'art. Et en particulier, la pente de la toiture a été modifiée. Ce qui veut dire que par rapport à ça, il y a beaucoup d'infiltrations d'eau à l'intérieur. Donc il y a eu, en 2000, des travaux, qu'on pourrait dire, travaux de sécurisation de première urgence au niveau de la toiture de la nef, mais qui n'ont pas suffi. Il y avait également un problème au niveau de la couverture du clocher donjon. Alors, ces travaux ont été faits entre 2003 et 2004, pris en charge par les bâtiments de France, par la mairie de Tanus. Mais on se trouve tout le temps avec ce problème récurrent, c'est qu'il faut déposer la toiture principale, refaire la voulige selon les règles de l'art et donc revenir à la pente initiale.
1: Donc vous avez créé une association, les Amis de la Splanque, pour justement recueillir des fonds
0: tout
1: et essayer de finir de restaurer.
0: Cette association existe depuis 2006, a été en sommeil pendant un certain nombre d'années et depuis un an, on l'a renouvelée, on l'a réactivé, et donc le but de l'association, c'est à la fois de promouvoir le site de la Splanque, mais également de participer à la sauvegarde du site.
1: Merci Max Assier de d'avoir évoqué cette chapelle et puis de nous donner envie d'aller la visiter. Nous pouvons trouver d'autres informations à la mairie de Tanus et au syndicat d'initiative de Tanus, je
0: suppose.
1: Tout à fait.
0: Voilà. Je rappelle que le dernier dimanche du mois de juin aura lieu l'Assemblée générale de l'association, comme l'an passé, avec la particularité que l'Assemblée générale se déroule au sein même de la chapelle.
1: Merci Max Assier, au revoir et à bientôt peut-être sur nos ondes. C'était Maï à la

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0: toutes ces langues quand les mecs que les
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0: Dieu, suffit pas d'être Charlie une journée pour prouver que ce monde va mieux.
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